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4: 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jouent là ils disent un petit entraîneur de la campagne à faute Sénégalais ni moi j'ai capté que l'entraîneur est très dame c'est une gare faute de compétition où les sélections ont gagné tous Sénégalais qui ont fait mal à l'âme de cette année
1: mais
4: nous devons les banquer
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